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4: Sur votre plateau télé ce soir, des classiques, des cheveux sales et une relation conflictuelle. Les 20 tubes des années 80 préférés des Français sur W9, documentaire. Jérôme Anthony retrace une décennie de succès qui ont bercé une génération et continuent d'avoir du succès aujourd'hui. Toute première fois de Jeanne Masse, Voyage Voyage de Désirless ou encore L'amour à la plage de Niagara.

0: Heureux sur TFX, film réalisé par Alain Chabat. 37 000 ans avant l'ère chrétienne, deux tribus voisines, le clan des cheveux propres et celui des cheveux sales, vivent en paix. Le quotidien des cheveux sales est rythmé par un impératif, obtenir la formule du shampoing que garde jalousement le clan des cheveux propres.
1: Voici Pierre. Et ça c'est Pierre, mais tout le monde l'appelle le blond, mais pas devant lui. C'est qui elle ?
2: Guy.
3: Comment ?
2: Guy.
3: Comment ça se prononce ?
2: Guy.
0: L'Amérique et nous, 250 ans d'amour-haine sur France 2, documentaire. Le 250e anniversaire de la signature de la Déclaration d'indépendance des États-Unis d'Amérique, adoptée le 4 juillet 1776, rappelle que la France occupe une place particulière dans cet événement. Retour sur la relation fascinante qu'entretiennent nos deux pays. Les 20 tubes des années 80 préférés des Français sur W9, Re sur TFX et L'Amérique et nous, 250 ans d'amour-haine sur France 2. Très belle soirée télé à tous.

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2: Et nous sommes le 30 juin aujourd'hui, nous fêtons les martiales. Et en ce 30 juin, je pourrais vous parler de l'abolition de l'apartheid en Afrique du Sud en 1991, de la mise en service du premier chemin de fer français entre Saint-Étienne et Andrézieux en 1827, de Mike Tyson, le boxeur, né en 1966. Mais le 30 juin 2012, France Télécom arrête définitivement le service du Minitel après 30 ans d'activité. Au milieu des années 70, les Britanniques ont mis au point leur propre système télématique, mais il ne permettait d'écrire qu'en anglais. Une étude linguistique sur les langues issues du latin est menée et elle détermine que les diverses langues européennes totalisent 212 lettres différentes en incluant accents et autres signes. Naît alors le système Antiope qui permet de coder et de transmettre du télétexte via le réseau hertzien sur une télévision. En août 76, l'équipe de développeurs effectue une démonstration à Moscou. L'un des officiels demande si le système fonctionne via le téléphone. L'ingénieur Bernard Marty ment et dit oui. Il remet son équipe au travail. La version finale du Minitel est dans les tuyaux. Le 4 juin 82, les PTT lancent la commercialisation du Minitel. En 30 ans, le succès sera considérable. En 1996, à l'apogée, les utilisateurs peuvent avoir accès à 25 000 services, de l'annuaire en passant par la météo et la vente par correspondance via les fameux 3615. Au sommet de sa popularité, le Minitel gérera plus d'un milliard d'euros de revenus. Il ne sera supplanté que par l'arrivée d'Internet. La citation du jour est signée de Mike Tyson, né le 30 juin 1966. Je préfère être le premier et n'avoir rien dans les poches que d'être riche et d'avoir la deuxième place. 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
2: Bonjour à tous, les béliers, vous pourriez changer d'avis sur un sujet que vous pensiez définitivement tranché. Les taureaux, un détail attirera votre attention aujourd'hui. Cette observation pourrait vous éviter une erreur, vous faire gagner du temps. Les gémeaux, votre franchise bien dosée débloquera une situation figée. Amis cancer, un tri, une suppression ou un abandon volontaire vous procurera un sentiment de légèreté inattendue. Quant à vous, les lions, en observant davantage et en parlant un petit peu moins, vous comprendrez mieux les intentions de certaines personnes. Les vierges, quelque chose d'imprévu apportera une touche de spontanéité dont vous aviez besoin. Les balances, votre capacité à avoir plusieurs points de vue fera la différence. Veillez cependant à ne pas porter sur vos épaules les responsabilités des autres. Les scorpions, une intuition tenace reviendra occuper votre esprit. Avant de l'écarter, prenez le temps de l'examiner. Sagittaire, vous découvrirez qu'un petit changement suffit parfois à redonner de l'élan à toute une journée. Les capricornes, vous pourriez recevoir un retour, un message ou une réaction que vous n'attendiez plus. Les Verseaux, les inspirations les plus originales naissent souvent là où la logique hésite à s'aventurer. Faites confiance à votre singularité. Et puis enfin, les poissons, un moment de calme vous apportera une réponse recherchée aujourd'hui. Je vous souhaite, quant à moi, une très très belle journée. 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

0: très bon réveil, il est 6h. Un bon petit déj, un bon début de journée, ça bosse déjà à cette heure-ci. Les boulangers, les agriculteurs, les routiers en milieu hospitalier, vous finissez la nuit ou vous commencez la journée. Bref, tout le monde est là, les routiers aussi, hein, vous avez choisi Radio 8. Restez avec nous dans un instant, Gérard Blanc et Alex Warren pour l'heure, c'est l'info.
1: Bonjour à tous. On commence avec cet attentat à Monaco. Un colis piégé a explosé hier soir vers 21h dans un immeuble résidentiel. Les autorités monégasques ont fait état de 2 blessés en urgence absolue, un couple de 50-60 ans et d'un blessé en urgence relative, un adolescent de 13 ans. Parmi les victimes se trouverait un oligarque ukrainien, un homme sous le coup de sanctions en Ukraine pour avoir continué le négoce d'alcool en Crimée occupé par les Russes. L'identité des victimes n'a pas été confirmée à Monaco. L'auteur de l'explosion, lui, est en fuite. Dans le reste de l'actualité, Sébastien Lecornu maintient les plans Orsan 2 et 3 dans les hôpitaux. Le Premier ministre l'a annoncé hier à l'occasion d'une réunion de crise sur la canicule. Des plans qui permettent notamment de renforcer les capacités de régulation médicale afin d'assurer le fonctionnement de l'hôpital. Le chef du gouvernement a également alerté sur le nombre important de victimes de la chaleur dans leur logement. Une plainte contre Gérald Darmanin dans l'affaire de la mort de Liana. Elle a été déposée hier par l'avocat de la mère de Rosa, qui accuse également Jérôme Barella de viol sur mineur. Une plainte pour mise en danger de la vie d'autrui et non-assistance à personne en danger. La famille de la petite fille dénonce plusieurs dysfonctionnements dans le traitement de l'enquête. Le Sénat ouvre la voie à la réintroduction de pesticides interdits. Les sénateurs ont débuté hier l'examen du projet de loi d'urgence agricole. Ils ont voté pour insérer dans le texte une mesure permettant d'autoriser l'utilisation de produits interdits. Une mesure qui n'est pas soutenue par le gouvernement. Le bilan s'alourdit encore au Venezuela. Après le double séisme de la semaine dernière, 1719 personnes sont mortes selon le président de l'Assemblée nationale. Un bilan qui pourrait encore s'aggraver selon l'ONU. L'organisation estime à environ 50 000 le nombre de disparus. Et puis le football est l'objectif pour les Bleus, les huitièmes de finale de la Coupe du Monde. L'équipe de France affronte la Suède ce soir en 16e, coup d'envoi à 23h. Et hier, on retiendra l'exploit du Paraguay qui a éliminé l'Allemagne au tir au but ou encore la victoire du Brésil 2-1 sur le Japon. Excellent début de journée à tous.

0: Le 6-9 de Radio 8 avec les meilleurs souvenirs Gérard Blanc et c'était une autre histoire. Bonjour.
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0: Et on vous souhaite un très bon mardi matin. Merci d'être là. 30 juin aujourd'hui. Oui, c'est le dernier jour du mois, les amis. On est très heureux d'être avec vous. 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On en parlera tout à l'heure avant 7h. Il y aura l'info en plus ce matin. L'horoscope de Camille, la question du jour. On reviendra sur la question d'hier avec vos commentaires. Et puis, bien sûr, l'éphéméride et vos anniversaires. Ça, c'est dans un instant. Martin Garrix et Ed Sheeran avec Repeat It, toujours plus de hits. Et Elliot, dans un instant, ce sera On s'oubliera.

0: Un très bon réveil avec nous à l'instant, c'était Elliot avec On s'oubliera.
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0: Et on démarre ce mardi ensemble, 30 juin, 181e jour de l'année. Les prénoms à l'honneur, les Martial et les Adolphe. Bonne fête, messieurs, nous perdons une minute d'ensoleillement. Le proverbe nous dit à méchant ouvrier, point de bon outil. Et le dicton nous dit la nuit de la Saint-Martial, l'abeille prend son bien ou son mal. Voilà pour l'éphéméride. Comme tous les matins, les auditrices et les auditeurs de Radio 8 sont à la fête. Aujourd'hui, c'est l'anniversaire de Jérémy Guizy de Charleville. Et bon anniversaire également à Nicolas Barbio de Warc. Bon anniversaire à vous deux. On reviendra sur les anniversaires tout à l'heure entre 7h et 8h. Et là, vous allez rester avec nous. Hein. Toujours plus de hits avant de retrouver Rouenet pour l'info. Ce sera 6h30.
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0: Je vous ai mis de côté Vita avec Ça fait mal. Avant 6h30 sur Radio 8.
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0: Bonne matinée tout le monde et bon début de journée. Radio 8 vous accompagne. Il est 6h30. Coup d'œil sur la météo dans un instant sur Radio 8. Restez avec nous et toujours plus de 8 avec Bruno Mars. Avant cela, voici l'info.
1: Bonjour Laurent, bonjour à tous. Sébastien Lecornu maintient les plans Orsan 2 et 3 dans les hôpitaux. Le Premier ministre l'a annoncé hier à l'occasion d'une réunion de crise sur la canicule. Des plans qui permettent de renforcer les capacités de régulation médicale afin d'assurer le fonctionnement de l'hôpital. Le chef du gouvernement a également alerté sur le nombre important de victimes de la chaleur dans leur logement. Selon justement un premier bilan de Santé publique France, au moins 1000 décès de plus que la normale ont été enregistrés depuis la semaine passé. La grande majorité de victimes est de personnes de 65 ans et plus, souvent plus fragiles face aux chaleurs extrêmes. Si la canicule a permis de faire le plein dans les salles de cinéma, plus d'1 350 000 entrées hier pour le premier jour de la fête du cinéma. Elle a aussi fait déserter les magasins. Les soldes d'été ont commencé au pic de l'épisode mercredi dernier. Un démarrage très difficile pour les commerçants. Yann Rivo-Alan, président de la Fédération du prêt-à-porter féminin.
2: Le début de ces soldes est catastrophique. On est pour de nombreuses marques sur des baisses de chiffre d'affaires extrêmement conséquentes, de l'ordre de -20 à -30%. Il y a un léger rattrapage avec des ventes sur Internet qui sont en hausse, mais malheureusement, ça ne compense absolument pas le nombre de personnes qui sont venues dans la boutique, qui lui, par contre, est en très forte baisse. On voit d'ailleurs que la baisse de chiffre d'affaires dans les centres commerciaux est bien moins importante que dans les centres-villes, où là, par contre, la chute est très brutale.
1: Cet attentat à Monaco, un colis piégé a explosé hier soir vers 21h dans un immeuble résidentiel. Les autorités monégasques ont fait état de 2 blessés en urgence absolue, un couple ainsi qu'un enfant de 13 ans en urgence relative. Parmi les victimes, un oligarque ukrainien. L'auteur présumé du colis piégé, lui, a pris la fuite. Le foot, l'objectif pour les Bleus, les 8e de finale de la Coupe du Monde. L'équipe de France affronte la Suède ce soir en 16e. Coup d'envoi de la rencontre à 23h. On retiendra hier l'exploit du Paraguay qui a éliminé l'Allemagne au tir au but. Le Maroc qui également au tir au but a éliminé tôt ce matin les Pays-Bas. Et puis le Brésil, lui, a dû batailler pour venir à bout du Japon. Score final, 2-1. Voilà pour l'essentiel de l'actualité dans cette édition. On se retrouve dans quelques minutes pour la couleur du ciel de ce mardi dans les Ardennes.

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1: Bonjour, la couleur du ciel de ce mardi, nous sommes le 30 juin. Une belle journée ensoleillée, nouvelle fois, 14 degrés au lever du jour et jusqu'à 30 degrés attendus cet après-midi. Une semaine dominée par la présence de l'anticyclone. On se retrouve tout à l'heure pour l'info.
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0: Merci d'être avec nous pour cette journée qui commence. Radio 8, c'était Pierre Garnier, c'était l'horizon.
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0: 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Et sur Radio 8, l'éphéméride reviendra tout à l'heure après 7h. L'horoscope de Camille, ça c'est dans un instant, la question du jour et vos commentaires sur la question d'hier, et là c'est le retour de 8 avec Somber, et voici 12 to 12.

0: début de journée dans les Ardennes. Radio 8 avec vous, Pierre Demers à l'instant. Et c'était Je pense à vous.
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0: La question du jour, elle va arriver dans un instant. Et dans cette dernière semaine du 6-9, la question du jour avec les commentaires de la question d'hier, où on vous a posé la question hier. C'était la journée anniversaire du livre Le Petit Prince. On vous posait la question, est-ce que vous avez lu, vous, le livre? Est-ce que vous l'avez fait découvrir, eh bien, à vos enfants? On a eu dans les commentaires, eh bien, Juste Petit qui nous a dit on a commencé à lire la version pour les enfants hier. Jennifer qui nous dit oui, je l'ai lu. Marie qui nous a dit oui, lu à 30 ans. Céline qui nous a dit oui, je l'ai lu et je n'ai pas mis du tout, mais bon, chacun ses goûts. Bon, ça fait partie quand même des grands standards, des classiques de la littérature. Allez, c'est la question du jour à présent, en ce mardi 30 juin. Alors, fin de saison pour vous, est-ce que la motivation, elle est encore là ou est-ce qu'elle est déjà partie en vacances? Et bah, vous répondez hein, sur la page Facebook Radio 8 Ardennes. Est-ce que la motivation est encore là ou elle est déjà en vacances? Allez, dites-nous ça sur la page Facebook. On attend vos commentaires. Toujours plus de hits dans les Ardennes avec dans un instant Tame Impala et Jenny. Le 2 minutes info est suivi avec René et dès maintenant c'est l'horoscope de Camille.
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2: 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Bonjour à tous, les béliers, vous pourriez changer d'avis sur un sujet que vous pensiez définitivement tranché. Les taureaux, un détail attirera votre attention aujourd'hui. Cette observation pourrait vous éviter une erreur, vous faire gagner du temps. Les gémeaux, votre franchise bien dosée débloquera une situation figée. Amis cancer, un tri, une suppression ou un abandon volontaire vous procurera un sentiment de légèreté inattendue. Quant à vous, les lions, en observant davantage et en parlant un petit peu moins, vous comprendrez mieux les intentions de certaines personnes. Les vierges, quelque chose d'imprévu apportera une touche de spontanéité dont vous aviez besoin. Les balances, votre capacité à avoir plusieurs points de vue fera la différence. Veillez cependant à ne pas porter sur vos épaules les responsabilités des autres. Les scorpions, une intuition tenace reviendra occuper votre esprit. Avant de l'écarter, prenez le temps de l'examiner. Sagittaire, vous découvrirez qu'un petit changement suffit parfois à redonner de l'élan à toute une journée. Les capricornes, vous pourriez recevoir un retour, un message ou une réaction que vous n'attendiez plus. Les Verseaux, les inspirations les plus originales naissent souvent là où la logique hésite à s'aventurer. Faites confiance à votre singularité. Et puis enfin, les poissons, un moment de calme vous apportera une réponse recherchée aujourd'hui. Je vous souhaite, quant à moi, une très très belle journée. 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

0: Bien le bonjour, il est 7h. Dans un instant, l'éphéméride revient et vos anniversaires. Les souvenirs avec Calogero, je joue de la musique. J'aurai également pour vous Miley Cyrus avec Dream As One. En attendant, pour ce mardi, vous êtes avec nous sur les routes peut-être ardennaises. Voici l'info dès maintenant. Le 2 minutes info à retrouver, c'est avec René. Bonjour René.
1: Bonjour, la mobilisation ne faiblit pas. Hier soir encore, de nombreux rassemblements ont été organisés devant les tribunaux pour dénoncer les dysfonctionnements après l'affaire Liana. Le garde des Sceaux, Gérald Darmanin, lui, a assuré vouloir sauver tous les enfants victimes de violences sexuelles. À Charleville-Mézières, nouvelle mobilisation. Nathalie, éducatrice spécialisée auprès d'enfants en situation de handicap, est là depuis le début de la mobilisation. Écoutez sa réaction.
2: On est là pour protéger les enfants, enfin un État qui ne protège pas ses enfants, ce patriarcat qui dure depuis des millénaires. Il y en a marre en fait. Les femmes et les enfants ne sont pas des objets que les hommes peuvent user à leur guise. C'est encore le cas. On nous demande maintenant, pour toutes les personnes qui vont travailler auprès d'enfants, d'avoir un certificat d'honorabilité. Moi, je demande à nos politiques d'avoir aussi ce certificat d'honorabilité. Et la loi intégrale, elle va permettre ça. C'est pour ça, c'est sans concession. Il faut que tous les articles soient votés. Il faut que le financement... Alors oui, ça paraît énorme. Hein. 3 milliards, c'est énorme. Mais ça englobe tout. Ça englobe la prévention, ça englobe l'écoute des victimes, l'accompagnement des victimes, la défense pour que toutes les victimes aient un avocat. Et ça englobe aussi la justice, les tribunaux, les professionnels. Ça englobe tout. Donc oui, c'est énorme.
1: Sur le fond, les manifestants pointent un système judiciaire à bout de souffle. 94% des plaintes pour viol classées sans suite, des postes supprimés, des associations contraintes de réduire leur personnel faute de budget. Dans le reste de l'actualité, cet attentat à Monaco, un colis piégé a explosé hier soir vers 21h dans un immeuble résidentiel. Les autorités monégasques ont fait état de 2 blessés en urgence absolue, un couple ainsi qu'un enfant de 13 ans en urgence relative. Parmi les victimes, un oligarque ukrainien, l'auteur présumé du colis piégé, lui, a pris la fuite. Sébastien Lecornu maintient les plans Orsan 2 et 3 dans les hôpitaux. Le Premier ministre l'a annoncé hier à l'occasion d'une réunion de crise sur la canicule. Des plans qui permettent de renforcer les capacités de régulation médicale afin d'assurer le fonctionnement de l'hôpital. Le chef du gouvernement a également alerté sur le nombre important de victimes de la chaleur dans leur logement. Le foot, l'objectif pour les Bleus, les 8e de finale de la Coupe du Monde. L'équipe de France affronte la Suède ce soir en 16e, coup d'envoi à 23h. Hier, on retiendra l'exploit du Paraguay qui a éliminé l'Allemagne au tir au but et puis le Maroc également au tir au but qui a éliminé tôt ce matin les Pays-Bas. Voilà pour l'essentiel dans cette édition.
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0: Bonne matinée pour les uns, bon réveil pour les autres. Souvenirs sur Radio 8 avec Calogero, je joue de la musique.
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0: Nouvelle heure du 6-9 et on vous accompagne évidemment au saut du lit pour certains, au petit-déj. Vous avez fait le bon choix comme tous les matins, de plus en plus nombreux. Le 6-9 de Radio 8 avec, dans 7 heures comme tous les jours, la petite info en plus. Alors, on va pas répondre à cette question puisque forcément elle est évidente. Est-ce qu'il faut laver ses vêtements neufs avant de les porter? La réponse est oui, mais on vous expliquera surtout pourquoi il faut les laver lorsque vous faites des achats. Une petite pièce que vous rapportez du magasin, et pourquoi est-ce qu'il faut la laver? Et surtout, vous allez voir, c'est assez, j'irai pas crin-crin, mais enfin, il faut le savoir quand même. Allez, restez avec nous dans un instant sur Radio 8, le rappel de l'éphéméride, vos anniversaires également, et toujours plus de 8 avec Lewis Capaldi dans quelques secondes, et Junior Liba, voici Dis-moi où sur Radio 8.

0: Almost. Lewis Capaldi pour votre réveil sur Radio 8, c'était Almost.
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0: Et aujourd'hui nous sommes mardi, nous sommes le 30 juin, c'est le dernier jour du mois, 181e jour de l'année. Aujourd'hui les Martial et les Adolphe sont à l'honneur et aujourd'hui nous perdons une minute d'ensoleillement. Le proverbe du jour à méchant ouvrier point de bon outil. Et le dicton nous dit la nuit de la Saint-Martial, l'abeille prend son bien ou son mal. Et aujourd'hui c'est peut-être votre anniversaire, aujourd'hui c'est l'anniversaire de Gwendoline de Neuville de Sedan. Et bon anniversaire également à Nadège Henriet de Vrigne-aux-Bois. Dernier rendez-vous avec les anniversaires tout à l'heure, entre 8h et 9h. Et sur Radio 8, restez avec nous. Le 2 minutes info avec René dans quelques instants. Et toujours plus de hits avec Gims et Soleil.
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0: Gims et Soleil. Et à 7h30, le 2 minutes info, restez avec nous.
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0: Bonne matinée tout le monde, vous avez choisi Radio 8 peut-être déjà sur les routes ardennaises. Il est 7h30. Dans un instant, l'info en plus et la question du jour. Avant cela, toujours plus de vite avec Sound of Legend San Francisco. Et là, c'est l'info. Le 2 minutes info à retrouver dès maintenant, c'est avec René. Bonjour René.
1: Bonjour, Sébastien Lecornu maintient les plans Orsan 2 et 3 dans les hôpitaux. Le Premier ministre l'a annoncé hier à l'occasion d'une réunion de crise sur la canicule. Des plans qui permettent de renforcer les capacités de régulation médicale afin d'assurer le fonctionnement de l'hôpital. Le chef du gouvernement qui est

0: Également alerté sur le nombre important de victimes de la chaleur dans leur logement, alors qu'une nouvelle vague de chaleur est attendue la semaine prochaine. Le projet de loi sur la justice criminelle devant l'Assemblée nationale aujourd'hui, un texte défendu par Gérald Darmanin, fragilisé dans l'affaire Liana. Hier, avocats et juges se sont mobilisés lors d'une journée justice morte pour dénoncer ce projet de loi et le manque de moyens de l'institution. Le ministre de la Justice a déjà promis de retirer la mesure phare, le plaidé coupable en matière criminelle. Trois blessés, dont deux graves après cet attentat à Monaco. Un colis piégé a explosé hier soir vers 21h dans un immeuble résidentiel. Parmi les victimes, un oligarque ukrainien. Un homme sous le coup d'une sanction en Ukraine pour avoir continué le négoce d'alcool en Crimée, occupé par les Russes. L'auteur présumé de l'explosion, lui, a pris la fuite. Une nuit à suspense et à surprise à la Coupe du Monde de foot en 16e de finale, avec d'abord la victoire du Maroc dans le choc face aux Pays-Bas, demi-finaliste du Mondial 2022. Les Lions de l'Atlas l'emportent dans une séance de tirs au but folle après un match nul un but partout. Autre victoire au bout du suspense, et c'est une grosse sensation, l'exploit du Paraguay qui élimine l'Allemagne. Succès au tir au but là aussi après un match nul un but partout. Un peu plus tôt, le Brésil se qualifie sur le fil face au Japon 2-1. Place ce soir à l'équipe de France. Après avoir brillé en phase de poule, les tricolores vont devoir se frotter à la Suède. Une affiche qui rappelle le piège face à la Suisse lors de l'Euro 2021. Pour Adrien Rabiot, toutes les équipes doivent être prises au sérieux, même si la France est favorite sur le papier. Écoutez.
1: Qu'on se relâche pas. Pas que c'était le cas contre la Suisse, mais c'est vrai qu'à ce moment-là, peut-être on a été peut-être un peu superficiel. Et finalement, on l'a payé cash. On tient compte de ce qu'on a vécu aussi pour essayer de ne pas reproduire ces erreurs-là. Vous pouvez me croire, on travaille sur les matchs et on les prend très au sérieux.
0: France-Suède, c'est ce soir à partir de 23h à New York.
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1: Bonjour, la couleur du ciel de ce mardi, nous sommes le 30 juin. Une belle journée ensoleillée, nouvelle fois 14 degrés au lever du jour et jusqu'à 30 degrés attendus cet après-midi. Une semaine dominée par la présence de l'anticyclone. On se retrouve tout à l'heure pour l'info.
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0: toujours plus de hits sur Radio 8 à Zao MC Solar. Restez comme Caroline.
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0: Et on va parler des vêtements neufs. Alors évidemment, la question, faut-il les laver avant de les porter? La réponse est oui, bien sûr, dans la grande majorité des cas. Parce qu'il faut savoir que les textiles sortent d'usines avec des résidus de teinture, d'apprêt et de produits de finition qui sont destinés à les rendre plus lisses ou plus brillants. Un premier lavage, ça élimine une bonne partie de ces substances. Et puis c'est également une question de confort, hein, puisque les peaux sensibles peuvent réagir aux colorants ou aux traitements qui provoquent rougeur et démangeaisons, sans oublier que entre l'usine, les entrepôts et les essayages, eh bien, un vêtement neuf est quand même passé entre de nombreuses mains. Donc le laver, eh bien, c'est le rendre vraiment propre. Alors il existe quand même quelques exceptions, que ce soit les matières délicates comme la soie ou le cuir, qu'on préférera aérer ou confier à un professionnel, et certains textiles techniques qui perdent en performance si on les lave trop tôt. Mais pour le reste, eh bien, un passage en machine avant de porter, c'est quand même un petit geste qui change tout, mais ça vous le saviez déjà, vous le faisiez, mais maintenant vous savez pourquoi. Allez, dans un instant, la question du jour de ce mardi matin, Louisa et Jetlag à suivre juste avant l'horoscope de Camille, et là voici Vanessa Paradis avec les épines du cœur.

0: Bonne matinée, du courage si vous êtes déjà en plein taf. Louisa, c'était Jetlag.
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0: La question du jour de ce mardi 30 juin, c'est la fin de saison. On vous pose la question ce matin, est-ce que la motivation est encore là? Ou alors est-ce qu'elle est déjà partie en vacances? La motivation, bah vous répondez sur la page Facebook Radio 8 Ardennes. En même temps, on peut comprendre, les vacances vont peut-être arriver dans quelques jours là. En tout cas, courage à vous. Donc la saison encore là, la motivation elle est encore là? Ou alors est-ce qu'elle est déjà partie en vacances? Vous répondez sur la page Facebook Radio 8 Ardennes. Et nous on revient dans un instant avec Taylor Swift et Elizabeth Taylor avant 8h. Et à 8h, le 2 minutes info, ce sera avec René sur Radio 8.
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3: Bonjour à tous, les béliers, vous pourriez changer d'avis sur un sujet que vous pensiez définitivement tranché. Les taureaux, un détail attirera votre attention aujourd'hui. Cette observation pourrait vous éviter une erreur, vous faire gagner du temps. Les gémeaux, votre franchise bien dosée débloquera une situation figée. Ami cancer, un tri, une suppression ou un abandon volontaire vous procurera un sentiment de légèreté inattendue. Quant à vous, les lions, en observant davantage et en parlant un petit peu moins, vous comprendrez mieux les intentions de certaines personnes. Les vierges, quelque chose d'imprévu apportera une touche de spontanéité dont vous aviez besoin. Les balances, votre capacité à avoir plusieurs points de vue fera la différence. Veillez cependant à ne pas porter sur vos épaules les responsabilités des autres. Les scorpions, une intuition tenace reviendra occuper votre esprit. Avant de l'écarter, prenez le temps de l'examiner. Sagittaire, vous découvrirez qu'un petit changement suffit parfois à redonner de l'élan à toute une journée. Les capricornes, vous pourriez recevoir un retour, un message ou une réaction que vous n'attendiez plus. Les Verseaux, les inspirations les plus originales naissent souvent là où la logique hésite à s'aventurer. Faites confiance à votre singularité. Et puis enfin, les poissons, un moment de calme vous apportera une réponse recherchée aujourd'hui. Je vous souhaite quant à moi une très très belle journée.
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0: Tout va bien dans les Ardennes, il est 8h. Le rappel de l'éphéméride dans un instant, vos anniversaires également, toujours plus de hits dans les Ardennes pour vous souhaiter la bienvenue en plein boulot déjà à cette heure-ci, vous avez déjà attaqué hein, dans quelques instants Culture Club et David Guetta. Avant cela, c'est l'info sur Radio 8 temps. Le 2 minutes en fort retrouvé dès maintenant, c'est avec René. Bonjour René.
1: Bonjour, bonjour à tous. Le projet de loi sur la justice criminelle devant l'Assemblée nationale aujourd'hui. Un texte défendu par Gérald Darmanin, fragilisé dans l'affaire Liana. Hier, avocats et juges se sont mobilisés lors d'une journée Justice Morte pour dénoncer ce projet de loi et le manque de moyens de l'institution. Le ministre de la Justice a déjà promis de retirer la mesure phare, le plaidé coupable en matière criminelle. Mais cela ne suffit pas. Écoutez le bâtonnier des Ardennes, Maître Patrick Manil.
2: Effectivement, nous avons obtenu une petite satisfaction sur le retrait de l'article 1er concernant le plaidé coupable. Le reste de la loi n'est pas plus acceptable, puisqu'elle porte essentiellement sur le régime de la détention provisoire, mais également sur le régime des nullités. Ces deux aspects concernent essentiellement la justice pénale de tous les jours, à savoir mettre à mal la défense sur des moyens permettant de faire uniquement respecter la loi. Ce n'est pas acceptable.
1: Dans le reste de l'actualité, Sébastien Lecornu maintient les plans Orsan 2 et 3 dans les hôpitaux. Le Premier ministre l'a annoncé hier à l'occasion d'une réunion de crise sur la canicule. Des plans qui permettent de renforcer les capacités de régulation médicale afin d'assurer le fonctionnement de l'hôpital. Le chef du gouvernement a également alerté sur le nombre important de victimes de la chaleur dans leur logement, alors qu'une nouvelle vague de chaleur est annoncée pour la semaine prochaine. Trois blessés, dont deux graves, dans cet attentat à Monaco. Un colis piégé a explosé hier soir vers 21h dans un immeuble résidentiel. Parmi les victimes, un oligarque ukrainien, un homme sous le coup de sanctions en Ukraine pour avoir continué la négoce d'alcool en Crimée, occupée par les Russes. L'auteur présumé de l'explosion lui a pris la fuite. Le foot, l'objectif pour les Bleus, les huitièmes de finale de la Coupe du Monde. L'équipe de France affronte la Suède ce soir en 16e. Coup d'envoi de la rencontre à 23h. On retiendra l'exploit du Paraguay hier qui a éliminé l'Allemagne au tir au but. Le Maroc également tir au but a éliminé tôt ce matin les Pays-Bas. Le Brésil, lui, a dû batailler pour éliminer le Japon. Score final 2-1. Voilà pour l'essentiel de l'actualité dans cette édition.

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0: Les meilleurs souvenirs sont là sur Radio 8 Culture Club avec Karma Caméléon.
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0: Bienvenue tout le monde, on parlera des cadeaux de la semaine parce que mine de rien vous êtes quand même gâtés. Hein. Vous allez peut-être repartir eh bien, avec vos passes tribus pour le zoo d'Amnéville. Et puis on parlera également du Bodestival de Bertry en Belgique parce que vous allez pouvoir en être grâce à Radio 8. On s'intéressera pour la dernière fois à cette journée avec l'éphémérie de vos anniversaires dans quelques instants. Et puis toujours plus de 8 avec Amir, Alain Parfait, c'est à suivre et Joseph Kamel. Et voici Crash.

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1: Une matinée avec Radio 8, c'est toujours une belle matinée. C'était Amir avec Alain Parfait.
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1: Dernier jour du mois, aujourd'hui nous sommes mardi et aujourd'hui nous sommes le 30 juin. Youpi, aujourd'hui nous sommes le 181e jour de l'année. Les Martial et les Adolphe sont à l'honneur. Nous perdons une minute d'ensoleillement aujourd'hui. Le dicton nous dit la nuit de la Saint-Martial, l'abeille prend son bien ou son mal. Et le proverbe, à méchant ouvrier, point de bon outil. Bon anniversaire à vous qui êtes peut-être concernés aujourd'hui. C'est l'anniversaire de Donatien Saoudi de Sedan. Bon anniversaire également à Chantal Badré de Illy ou encore Raphaël Génessaud d'Aiglemont. Bon anniversaire à toutes les personnes que j'ai citées depuis ce matin 6h. Les anniversaires reviendront demain, bien sûr, dans le 6-9 de Radio 8. Et puis toujours plus de hits, ça revient très vite. Ça sera avec Bébé Alexa et Faceless. Avant 8h30 et il y a 8h30, le 2 minutes info, ce sera avec René sur Radio 8.
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0: Tout va bien dans les Ardennes, merci d'être avec nous, en plein boulot sur les routes ou encore à la maison. Radio 8, il est 8h30. Dans un instant, restez avec nous, les cadeaux de Radio 8, toujours plus de 8 avec Angèle et Justice What You Want. Avant cela, c'est l'info. Le 2 minutes info à retrouver dès maintenant, c'est avec René. Bonjour René.
1: Bonjour, Sébastien Lecornu maintient les plans Orsan 2 et 3 dans les hôpitaux. Le Premier ministre l'a annoncé hier à l'occasion d'une réunion de crise sur la canicule. Des plans qui permettent de renforcer les capacités de régulation médicale afin d'assurer le fonctionnement de l'hôpital. Le chef du gouvernement qui est également alerté sur le nombre important de victimes de la chaleur dans leur logement. Alors qu'une nouvelle vague de chaleur est attendue la semaine prochaine. Le projet de loi sur la justice criminelle devant l'Assemblée nationale aujourd'hui. Un texte défendu par Gérald Darmanin, fragile dans l'affaire Liana. Hier, avocats et juges se sont mobilisés lors d'une journée justice morte pour dénoncer ce projet de loi et le manque de moyens de l'institution. Le ministre de la Justice a déjà promis de retirer la mesure phare, le plaidé coupable.

0: En matière criminelle. Trois blessés, dont deux graves après cet attentat à Monaco. Un colis piégé a explosé hier soir vers 21h dans un immeuble résidentiel. Parmi les victimes, un oligarque ukrainien. Un homme sous le coup d'une sanction en Ukraine pour avoir continué le négoce d'alcool en Crimée, occupé par les Russes. L'auteur présumé de l'explosion, lui, a pris la fuite. Une nuit à suspense et à surprise à la Coupe du Monde de foot en 16e de finale, avec d'abord la victoire du Maroc dans le choc face aux Pays-Bas, demi-finaliste du Mondial 2022. Les Lions de l'Atlas l'emportent dans une séance de tirs au but folle après un match nul un but partout. Autre victoire au bout du suspense, et c'est une grosse sensation, l'exploit du Paraguay qui élimine l'Allemagne. Succès au tir au but là aussi après un match nul un but partout. Un peu plus tôt, le Brésil se qualifie sur le fil face au Japon 2-1. Place ce soir à l'équipe de France. Après avoir brillé en phase de poule, les tricolores vont devoir se frotter à la Suède. Une affiche qui rappelle le piège face à la Suisse lors de l'Euro 2021. Pour Adrien Rabiot, toutes les équipes doivent être prises au sérieux, même si la France est favorite sur le papier. Écoutez.
1: Qu'on se relâche pas. Pas que c'était le cas contre la Suisse, mais c'est vrai qu'à ce moment-là, peut-être on a été un peu superficiel. Et finalement, on l'a payé cash. On tient compte de ce qu'on a vécu aussi pour essayer de ne pas reproduire ces erreurs-là. Vous pouvez me croire, on travaille sur les matchs et on les prend très au sérieux.
0: France-Suède, c'est ce soir à partir de 23h à New York.
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0: Toujours plus de hits dans les Ardennes. Radio 8 à Restals avec American Girls.
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0: 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Allez, sur Radio 8, un dernier coup d'œil sur la question du jour dans un instant. Toujours plus de 8 avec Superbus, avec Kyo et OKKO.

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1: Merci d'être avec nous dans les Ardennes. Christophe Maé, à l'instant, c'était la Lune.
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1: Et avant de partir, rappel de la question du jour en ce mardi 30 juin, fin de saison. Est-ce que la motivation est encore là? Ou alors est-ce qu'elle est partie en vacances, la motivation? Bah vous répondez sur la page Facebook Radio 8 Ardennes. On fera un point sur vos commentaires, évidemment, demain matin. 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Toujours plus de hits sur Radio 8 avant 9h. C'est avec Alex Warren et Fever Dream. L'info à suivre à 9h. Et dès maintenant, le dernier rendez-vous de l'horoscope. Et c'est avec Camille.
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3: 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Bonjour à tous, les béliers, vous pourriez changer d'avis sur un sujet que vous pensiez définitivement tranché. Les taureaux, un détail attirera votre attention aujourd'hui. Cette observation pourrait vous éviter une erreur, vous faire gagner du temps. Les gémeaux, votre franchise bien dosée débloquera une situation figée. Amis cancer, un tri, une suppression ou un abandon volontaire vous procurera un sentiment de légèreté inattendue. Quant à vous, les lions, en observant davantage et en parlant un petit peu moins, vous comprendrez mieux les intentions de certaines personnes. Les vierges, quelque chose d'imprévu apportera une touche de spontanéité dont vous aviez besoin. Les balances, votre capacité à avoir plusieurs points de vue fera la différence. Veillez cependant à ne pas porter sur vos épaules les responsabilités des autres. Les scorpions, une intuition tenace reviendra occuper votre esprit. Avant de l'écarter, prenez le temps de l'examiner. Sagittaire, vous découvrirez qu'un petit changement suffit parfois à redonner de l'élan à toute une journée. Les capricornes, vous pourriez recevoir un retour, un message ou une réaction que vous n'attendiez plus. Les Verseaux, les inspirations les plus originales naissent souvent là où la logique hésite à s'aventurer. Faites confiance à votre singularité. Et puis enfin, les poissons, un moment de calme vous apportera une réponse recherchée aujourd'hui. Je vous souhaite, quant à moi, une très très belle journée.
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0: tous, bonjour, bienvenue. On va écouter Vita avec Ça fait mal. Et puis juste après, on aura Indochine. L'un de leurs plus grands tubes, c'est J'ai demandé à la lune. Pour vous souhaiter la bienvenue dans le 9h midi de ce mardi matin sur Radio 8 L'info. C'est tout de suite avec René.
1: Bonjour, la mobilisation ne faiblit pas. Hier soir encore, de nombreux rassemblements ont été organisés devant les tribunaux pour dénoncer les dysfonctionnements après l'affaire Liana. Le garde des Sceaux, Gérald Darmanin, lui, a assuré vouloir sauver tous les enfants victimes de violences sexuelles. À Charleville-Mézières, nouvelle mobilisation. Nathalie, éducatrice spécialisée auprès d'enfants en situation de handicap, est là depuis le début de la mobilisation. Écoutez sa réaction.
2: On est là pour protéger les enfants, enfin un État qui ne protège pas ses enfants, ce patriarcat qui dure depuis des millénaires. Il y en a marre en fait. Les femmes et les enfants ne sont pas des objets que les hommes peuvent user à leur guise. C'est encore le cas. On nous demande maintenant, pour toutes les personnes qui vont travailler auprès d'enfants, d'avoir un certificat d'honorabilité. Moi, je demande à nos politiques d'avoir aussi ce certificat d'honorabilité. Et la loi intégrale, elle va permettre ça. C'est pour ça, c'est sans concession. Il faut que tous les articles soient votés. Il faut que le financement... Alors oui, ça paraît énorme. Hein. 3 milliards, c'est énorme. Mais ça englobe tout. Ça englobe la prévention, ça englobe l'écoute des victimes, l'accompagnement des victimes, la défense pour que toutes les victimes aient un avocat. Et ça englobe aussi la justice, les tribunaux, les professionnels. Ça englobe tout. Donc oui, c'est énorme.
1: Sur le fond, les manifestants pointent un système judiciaire à bout de souffle. 94% des plaintes pour viol classées sans suite, des postes supprimés, des associations contraintes de réduire leur personnel faute de budget. Dans le reste de l'actualité, cet attentat à Monaco, un colis piégé a explosé hier soir vers 21h dans un immeuble résidentiel. Les autorités monégasques ont fait état de 2 blessés en urgence absolue, un couple ainsi qu'un enfant de 13 ans en urgence relative. Parmi les victimes, un oligarque ukrainien, l'auteur présumé du colis piégé, lui, a pris la fuite. Sébastien Lecornu maintient les plans Orsan 2 et 3 dans les hôpitaux. Le Premier ministre l'a annoncé hier à l'occasion d'une réunion de crise sur la canicule. Des plans qui permettent de renforcer les capacités de régulation médicale afin d'assurer le fonctionnement de l'hôpital. Le chef du gouvernement a également alerté sur le nombre important de victimes de la chaleur dans leur logement. Le foot, l'objectif pour les Bleus, les 8e de finale de la Coupe du Monde. L'équipe de France affronte la Suède ce soir en 16e, coup d'envoi à 23h. Hier, on retiendra l'exploit du Paraguay qui a éliminé l'Allemagne au tir au but et puis le Maroc également au tir au but qui a éliminé tôt ce matin les Pays-Bas. Voilà pour l'essentiel dans cette édition.

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0: J'ai demandé à la Lune avec Indochine pour vous souhaiter la bienvenue sur Radio 8 pour ce mardi matin.
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0: 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En ce dernier jour du mois de juin, nous sommes mardi 30 juin. Aujourd'hui, il y a encore des épreuves du brevet. Brevet 2026, les épreuves de maths et de langue vivante, si j'ai bien compris. Aujourd'hui, pour les élèves de 3e, il y a pile 14 ans, c'était la fin du Minitel. C'était le 30 juin 2012. Ce jour-là, France Télécom arrêtait définitivement le service du Minitel qui nous avait rendu bien des services avant l'apparition d'Internet. Après, bon, ça a été une autre histoire. Dans un instant, Lady Gaga, The Dead Dance, les cadeaux du jour. Un cadeau d'une valeur de 960 € à gagner sur Radio 8 ce matin. Mais d'abord, voici Damien Le David, c'est Born With A Broken Heart.

Lady Gaga qu'on vient d'écouter sur Radio 8, Lady Gaga avec The Dead Dance. Il y aura Bruno Mars. Pour la suite, Bruno Mars avec I Just Might. Amel Bent, l'amour, ça se donne. On écoutera aussi Charlotte Cardin avec Tant pis pour elle. 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

0: 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C'est le numéro pour nous joindre sur Radio 8 ce matin.
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0: Et c'est le dernier jour du mois de juin aujourd'hui.
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0: Et ça y est, on y est. Hein. Amel Bent, qu'on vient d'écouter avec L'amour, ça se donne. Pour la suite, on va s'intéresser à Mask Singer, la dernière émission de la saison. La grande finale, trois derniers candidats étaient diffusés samedi soir. Exceptionnellement, c'était samedi soir parce qu'il y avait le foot la veille, forcément. C'était sur TF1, on revient là-dessus dans quelques instants. On va écouter une des trois personnalités qui a participé à la finale. Le temps d'écouter aussi Tame Impala qui arrive avec Ginny pour Dracula. Et puis voici Oria avec Soirée Mondaine. À tout de suite sur Radio 8 en ce mardi matin donc.

0: Self-Aware de Temper City qu'on vient d'écouter à l'instant sur Radio 8. Pour la suite, avant de faire le point sur l'info dans les Ardennes à 10h, ce sera avec René tout à l'heure. On va écouter le duo de Jack et Carla avec la recette Carla Lazzari dont il a été question ce week-end, samedi soir sur TF1 à l'occasion de la grande finale de Mask Singer. En effet, elle faisait partie des trois derniers masques restants. Il restait, que je ne dise pas de bêtises, un poussin, il y avait aussi un âne et un bouquet. Alors le bouquet, c'était Annie Chajot, la grande gagnante de la Starac. L'âne, le grand gagnant de l'émission, Billy Crawford. Et le poussin, c'était Carla Lazzari. Carla qu'on va écouter dans un instant avec Jack. Jack et Carla pour la recette, après Miley Cyrus pour Dream As One. Allez, restez avec nous, c'est Radio 8.
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0: On va écouter Tyrann qui arrive et Tyrann dans un instant avec Sapphire, juste après Gims avec Soleil. Mais d'abord, on fait un point sur l'info dans les Ardennes pour ce mardi 30 juin. Aujourd'hui, il est 10h. C'est l'heure de retrouver René.
1: Bonjour, Sébastien Lecornu maintient les plans Orsan 2 et 3 dans les hôpitaux. Le Premier ministre l'a annoncé hier à l'occasion d'une réunion de crise sur la canicule. Des plans qui permettent de renforcer les capacités de régulation médicale afin d'assurer le fonctionnement de l'hôpital. Le chef du gouvernement qui est également alerté sur le nombre important de victimes de la chaleur dans leur logement. Alors qu'une nouvelle vague de chaleur est attendue la semaine prochaine. Le projet de loi sur la justice criminelle devant l'Assemblée nationale aujourd'hui, un texte défendu par Gérald Darmanin, fragilisé dans l'affaire Liana. Hier, avocats et juges se sont mobilisés lors d'une journée justice morte pour dénoncer ce projet de loi et le manque de moyens de l'institution. Le ministre de la Justice a déjà promis de retirer la mesure phare, le plaidé coupable en matière criminelle. 3 blessés, dont 2 graves après cet attentat à Monaco. Un colis piégé a explosé hier soir vers 21h dans un immeuble résidentiel. Parmi les victimes, un oligarque ukrainien, un homme sous le coup d'une sanction en Ukraine pour avoir continué le négoce d'alcool en Crimée, occupé par les Russes. L'auteur présumé de l'explosion, lui, a pris la fuite. Une nuit à suspense et à surprise à la Coupe du Monde de foot en 16e de finale, avec d'abord la victoire du Maroc dans le choc face aux Pays-Bas, demi-finaliste du Mondial 2022. Les Lions de l'Atlas l'emportent dans une séance de tirs au but folle après un match nul un but partout. Autre victoire au bout du suspense, et c'est une grosse sensation, l'exploit du Paraguay qui élimine l'Allemagne. Succès au tir au but là aussi après un match nul un but partout. Un peu plus tôt, le Brésil se qualifie sur le fil face au Japon 2-1. Place ce soir à l'équipe de France. Après avoir brillé en phase de poule, les tricolores vont devoir se frotter à la Suède. Une affiche qui rappelle le piège face à la Suisse lors de l'Euro 2021. Pour Adrien Rabiot, toutes les équipes doivent être prises au sérieux, même si la France est favorite sur le papier. Écoutez.
2: Qu'on se relâche pas. Pas que c'était le cas contre la Suisse, mais c'est vrai qu'à ce moment-là, peut-être on a été peut-être un peu superficiel. Et finalement, on l'a payé cash. On tient compte de ce qu'on a vécu aussi pour essayer de ne pas reproduire ces erreurs-là. Vous pouvez me croire, on travaille sur les matchs et on les prend très au sérieux.
1: France-Suède, c'est ce soir à partir de 23h à New York.
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C'était Lewis Capaldi sur Radio 8 avec Survive. Passez une belle matinée avec nous dans un instant. Sound of Legend avec San Francisco, Louise à Bleu Soleil. On aura aussi Miles Smith avec Niall Horan tout à l'heure avec Drive Safe. 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

0: Radio 8 avec Miles Smith en duo avec Niall Horan des One Direction. C'était Drive Safe. Pour la suite, tout à l'heure, la série Meurtre. Meurtre A, c'est une série diffusée sur France 3 qui connaît toujours un beau succès, qui fait de belles audiences avec un invité exceptionnel. On en parle dans une dizaine de minutes. Ça nous laisse le temps d'écouter Taylor Swift qui arrive avec Opelite. Mais d'abord, Elena cachée sous ou dans, comme vous voulez, sa capuche.
1: Marche 3.

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0: Summer. Summer sur Radio 8. Qu'on vient d'écouter avec Potential. Nouveau titre de Summer sur Radio 8. On va s'intéresser à la série France 3 Meurtre A, qui est toujours très suivie d'ailleurs. Alors sachez que la direction de France Télé annonce un nouveau numéro qui va s'appeler Meurtre à Trappe et qui va être tourné en septembre pour une diffusion début 2027 sur le service public avec Jamel Debbouze. Ouais, vous avez bien entendu, Jamel Debbouze, ça a été confirmé, va jouer dans Meurtre à Trappe. Ce sera début d'année à la télé. David Guetta, Jennifer Lopez pour la suite, Save Me Tonight. On écoute aussi Ray, Where's My Husband, ce sera avant le retour de l'info à 11h sur Radio 8.
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0: Il y aura Naïka. Naïka s'appelle One Track Mind, qu'on va écouter. On aura aussi Bébé Rexha avec New Religion, ou encore par exemple Shakira avec Belle tout à l'heure pour Algotou. Vous êtes sur Radio 8, nous sommes mardi matin. Bonjour et bienvenue. Il est 11h.
1: Bonjour, bonjour à tous. Le projet de loi sur la justice criminelle devant l'Assemblée nationale aujourd'hui. Un texte défendu par Gérald Darmanin, fragilisé dans l'affaire Liana. Hier, avocats et juges se sont mobilisés lors d'une journée justice morte pour dénoncer ce projet de loi et le manque de moyens de l'institution. Le ministre de la Justice a déjà promis de retirer la mesure phare, le plaidé coupable en matière criminelle. Mais cela ne suffit pas. Écoutez le bâtonnier des Ardennes, maître Patrick Manil.
2: Effectivement, nous avons obtenu une petite satisfaction sur le retrait de l'article 1er concernant le plaidé coupable. Le reste de la loi n'est pas plus acceptable, puisqu'elle porte essentiellement sur le régime de la détention provisoire, mais également sur le régime des nullités. Ces deux aspects concernent essentiellement la justice pénale de tous les jours, à savoir mettre à mal la défense sur des moyens permettant de faire uniquement respecter la loi. Ce n'est pas acceptable.
1: Dans le reste de l'actualité, Sébastien Lecornu maintient les plans Orsan 2 et 3 dans les hôpitaux. Le Premier ministre l'a annoncé hier à l'occasion d'une réunion de crise sur la canicule. Des plans qui permettent de renforcer les capacités des régulations médicales afin d'assurer le fonctionnement de l'hôpital. Le chef du gouvernement a également alerté sur le nombre important de victimes de la chaleur dans leur logement, alors qu'une nouvelle vague de chaleur est annoncée pour la semaine prochaine. 3 blessés, dont 2 graves dans cet attentat à Monaco. Un colis piégé a explosé hier soir vers 21h dans un immeuble résidentiel. Parmi les victimes, un oligarque ukrainien, un homme sous le coup de sanctions en Ukraine pour avoir continué la négoce d'alcool en Crimée occupée par les Russes. L'auteur présumé de l'explosion lui a pris la fuite. Le foot, l'objectif pour les Bleus, les 8e de finale de la Coupe du Monde. L'équipe de France affronte la Suède ce soir en 16e. Coup d'envoi de la rencontre à 23h. On retiendra l'exploit du Paraguay hier qui a éliminé l'Allemagne au tir au but. Le Maroc, également au tir au but, a éliminé tôt ce matin les Pays-Bas. Le Brésil, lui, a dû batailler pour éliminer le Japon. Score final, 2-1.
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0: Shakira Bélé. C'était Al Gotou. Vous êtes sur Radio 8. Angèle arrive avec Justice. Et What You Want. On aura Matt Pokora avec Quand Même. Et Teddy Swims avec Mr. Know It All. Teddy Swims, tiens, c'est marrant, ça me rappelle quelque chose. Écoutez ces trois titres. Ça, c'est le premier. Le second. Et le troisième. Ça, c'est pour le jeu. Vous venez d'entendre trois titres. Donnez-moi le nom de l'interprète ou le titre de la chanson pour vous inscrire. 03 24 27 45 46. Il vous reste 15 minutes pour le faire. 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Il vous reste un quart d'heure, hein, pas plus.
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0: Mr. Know It All, c'était Teddy Swims.
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0: Teddy Swims à l'instant sur Radio 8. Dans notre agenda ce samedi, on part à Donchery pour un grand bal populaire qui sera organisé de 19h à 2h du mat. Bah, pour fêter l'arrivée du mois de juillet, un samedi on sera le 4 juillet, ce sera Place de la République avec Disco 2000 de 19h à 2h du mat. Rendez-vous à Donchery et c'est ce samedi soir. Alex Warren, Fever Dream en préparation et Marine, voici Cœur Maladroit sur Radio 8. Et puis dans un instant, j'appelle le gagnant en direct. Vous gagnez votre ensemble de mobilier de jardin sur Radio 8 ce matin.

0: du 8, on vient d'écouter Diziz et Théodora avec Mélodrama. On aura Vita.
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0: Avec Ça fait mal, avant de faire le point sur l'info à midi avec René.
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0: Et il y avait à gagner ce matin un ensemble de mobilier de jardin, table et 6 chaises avec la jardinerie Paulet Delbar de Rethel. Bonjour Marie-Claire.
2: Oui, bonjour.
0: Vous habitez Le Chêne, Marie-Claire.
2: Oui, c'est ça.
0: Les vacances, c'est samedi ?
2: C'est ça.
0: C'est quoi le programme de la semaine prochaine, du coup, la première semaine de vacances ? Qu'est-ce que vous faites ?
2: On profite des enfants.
0: D'accord, vous restez dans la région, vous ne partez pas ?
2: Si, ils vont faire une course de tracteur tondeuse.
0: Ah, c'est sympa, c'est où ?
2: À Guignicourt.
0: Eh ben, on ira voir ça, alors. Vous avez reconnu un titre ce matin, c'était lequel ?
2: C'était Pascal Obispo et Natacha Saint-Pierre.
0: Avec Tu trouveras.
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0: Il y avait aussi Oasis avec Wonderwall. Et Teddy Swims. Bad Dreams. Vous êtes aussi inscrit, je crois, par SMS, hein, c'est ça ?
2: Oui, c'est ça.
0: Deux chances de gagner plutôt qu'une, et vous avez bien fait, puisque vous repartez avec cet ensemble de mobilier de jardin qu'on offre avec la table et les 6 chaises d'une valeur de 960 euros.
2: D'accord, ben merci.
0: Il n'y aura plus qu'à poser vos petites fesses sur les chaises et en profiter tranquille dans le jardin cet été. Et je vous souhaite de bonnes vacances,
2: voilà,
0: Marie-Claire.
2: Voilà, c'est ça. Eh ben merci.
0: À très bientôt, bonne Marie-Claire.
2: Journée. Oui,
0: bonne
2: merci
0: journée.
2: Aussi. Merci, au revoir.
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0: On souhaite une joyeuse retraite à Patricia Renaud qui habite à Poitéron. En retraite à partir d'aujourd'hui. Des cadeaux, il y en aura à gagner chez Mathias à partir de 16h tout à l'heure. Vous allez gagner vos invitations pour le Beau d'Estival. Un festival qui aura lieu le week-end prochain en Belgique. Enfin, je dis le prochain, en fait, non. C'est le week-end du 10, 11 et 12 juillet en Belgique, le Beau d'Estival. Et d'ailleurs, j'aurai le plaisir de vous offrir des places aussi cette semaine. Demain, en attendant, ce seront des places de cinéma qui seront à gagner entre 9h et midi. Bon après-midi sur Radio 8.
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0: Il est midi.
2: Bonjour à tous, bienvenue dans cette édition de la mi-journée. La mobilisation ne faiblit pas. Hier soir encore, de nombreux rassemblements organisés devant les tribunaux pour dénoncer les dysfonctionnements. Après l'affaire Liana, le garde des Sceaux, Gérald Darmanin, a assuré vouloir sauver tous les enfants des victimes de violences sexuelles. À Charleville-Mézières, Manu est venu pour la première fois ce lundi à cette mobilisation hier soir. Écoutez.
3: Quand on voit que des plaintes et des plaintes sont déposées et que ben malheureusement la justice ne peut pas tout faire, on supprime des postes alors qu'il en faudrait, et bon, c'est pas normal. Donc il faut continuer, il faut dire à tous ces gouvernements qui succèdent et ceux qui vont venir qu'il faut ben, maintenant peut-être ouvrir un petit peu les yeux et penser à nos enfants.
2: Sur le fond, les manifestants pointent un système judiciaire à bout de souffle. 94% des plaintes pour viol classées sans suite, des postes supprimés, des associations contraintes de réduire leur personnel faute de budget. Dossier complet à retrouver, bien sûr, sur notre site internet radio8fm.com. Sébastien Lecornu maintient les plans Orsan 2 et 3 dans les hôpitaux. Le Premier ministre l'a annoncé hier à l'occasion d'une réunion de crise sur la canicule. Des plans qui permettent de renforcer les capacités de régulation médicale afin d'assurer le fonctionnement de l'hôpital. Le chef du gouvernement a également alerté sur le nombre important de victimes de la chaleur dans leur logement. Selon un premier bilan de Santé publique France, au moins 1000 décès de plus que la normale ont été enregistrés depuis la semaine passée. 3 blessés non de grave après cet attentat à Monaco. Et oui, un colis piégeux a explosé hier soir vers 21h dans un immeuble résidentiel. Parmi les victimes, un oligarque ukrainien, un homme sous le coup de sanctions en Ukraine pour avoir continué la négoce d'alcool en Crimée occupée par les Russes. Le foot, l'objectif pour les Bleus, les 8e de finale de la Coupe du Monde. L'équipe de France affronte la Suède ce soir en 16e de finale. Coup d'envoi de la rencontre à 23h. On retiendra notamment hier l'exploit du Paraguay qui a éliminé la Mannschaft d'Allemagne au tir au but. Le Maroc également l'a emporté au tir au but face aux Pays-Bas tôt ce matin. Allez, on termine par la couleur du ciel pour cet après-midi. Le soleil va briller, les températures jusqu'à 30 degrés attendues, notamment à Mouzon, Revin et du côté de Poitéron. Bon appétit.
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0: Radio 8, c'était Larousseau avec ce grand classique des années 90, Tu m'oublieras.
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0: Et bel après-midi dans les Ardennes en ce dernier jour du mois de juin. Je vous accompagne jusqu'à 16h avec toujours plus de 8, évidemment, des souvenirs, des nouveautés. Il y en a pour tous les goûts. On va écouter tout de suite le nouveau Summer. Voici Homewaker sur Radio 8.

0: Lewis Capaldi sur Radio 8 avec Stay Love. Lewis Capaldi qui est de retour, en tout cas elle vient d'annoncer lors d'un concert qu'il va bientôt préparer un nouvel album. Après cet été, il a dit « je vais m'absenter un moment pour enregistrer un album ». Le chanteur qui va donc se retirer temporairement pour se consacrer à l'écriture, à l'enregistrement de ce prochain projet. On sait que ces dernières années ont été particulièrement difficiles pour lui, entre problèmes de santé mentale et pause forcée dans sa carrière. Aujourd'hui, il semble donc avoir retrouvé son énergie, il dit qu'il se sent mieux et que ça lui fait beaucoup de bien déjà de revenir sur scène. Donc on espère la sortie de cet album pour Lewis Capaldi, peut-être d'ici à la fin de l'année. Allez, pour la suite, Alex Warren arrive ce mardi, puis Kenji sur Radio 8.
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0: Rocket G sur Radio 8 avec le choix.
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0: Voici Charlotte Cardin qui chante en anglais The Way We Touch sur Radio 8.

0: Renan Luce sur Radio 8 avec la lettre. Et suivre ce mardi pour passer un très bel après-midi dans les Ardennes. Toujours plus de 8, Bruno Mars et puis Marine arrive.
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0: Radio 8, c'était Ravine l'aîné avec Love Mina.
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0: Bon, alors on connaît les fans, on connaît les groupies, mais alors là, j'ai trouvé la championne, hein, une brésilienne qui a été reconnue coupable d'avoir harcelé Jungkook, l'un des membres du groupe mondialement célèbre, les BTS, le groupe sud-coréen. Elle a donc été condamnée par la justice sud-coréenne à une expulsion carrément du territoire, puisque elle a déjà été chez lui sonner 133 fois le même jour, et puis surtout, elle est revenue 22 fois en un mois, malgré le fait que la police lui a interdit de s'approcher à moins de 100 mètres de Jungkook ou de son domicile. Donc là, on est carrément sur vraiment du véritable harcèlement. Et elle pourrait donc être expulsée carrément, puisqu'elle est assez dangereuse apparemment pour le membre de ce groupe BTS. Fou quand même. Allez, pour la suite, on va écouter Miley Cyrus cet après-midi. Et puis Kygo et Donna Summer avec Hot Stuff.
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0: Louane sur Radio 8 avec Chien.
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0: 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Voici Christophe May et la Lune sur Radio 8.

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1: La chanteuse Auria avec Soirée mondaine sur Radio V. Autre ambiance, Son of Legend arrive, puis Freya Sky également. Moi je vous retrouve demain à partir de 14h et Mathias vous accompagne en cette fin de journée dès 16h et jusqu'à 19h. 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

0: dites donc, il n'y aurait pas des cadeaux pour vous tout à l'heure? Attendez, je vérifie. Ouais, il y a des cadeaux pour vous tout à l'heure. Oui, je sais, c'est pas surprenant, c'est Radio 8. Radio 8, l'info est tout à l'heure. La musique de Taylor Swift avec Opalite. Bienvenue, il est 16h.
1: Bonjour, bonjour à tous. Cette fois, ça se confirme, une nouvelle canicule arrive sur la France, alors que l'on sort à peine du précédent épisode. Pour Météo France, il y aura sans doute un nouvel épisode caniculaire à partir de ce week-end, sans préciser encore sa durée et son intensité. Ce sera déjà le troisième pour le pays cette année. Et Santé publique France a fait le bilan cet après-midi de la première canicule de fin mai. Au moins 300 décès en excès, selon l'organisme, dont la majorité était âgée de plus de 75 ans. On note aussi que la Bretagne et les Pays de la Loire ont été particulièrement concernés, avec une centaine de victimes recensées dans ces deux régions entre le 24 mai et le 28 mai. Notez qu'enfin, après les dernières fortes chaleurs et les orages, plus de 15 000 foyers restent privés d'électricité, selon Enedis, à Paris, dans le Nord et dans l'Aisne. Une enquête ouverte pour tentative d'assassinat après l'explosion d'un colis piégé hier soir à Monaco. Elle a fait trois victimes, un couple dans un état grave et leur fils plus légèrement blessé. La femme a toujours son pronostic vital engagé. Selon le procureur général de Monaco, le suspect principal n'a pas été interpellé. Une manifestation de policiers à la mi-journée devant le ministère de l'économie. Mobilisation à l'appel des syndicats Alliance et Unité pour dénoncer le manque de moyens et de reconnaissance de leur profession, mais aussi des conditions de travail dégradées. Le foot, objectif 8e de finale pour l'équipe de France au Mondial. Elle affronte la Suède en 16e ce soir et le vainqueur du match retrouvera au prochain tour le Paraguay qui a éliminé l'Allemagne au tir au but la nuit dernière. Chez les Bleus, ce sera le retour de Didier Deschamps sur le banc. Le coup d'envoi à 23h. Enfin, en natation, Léon Marchand contraint de renoncer au championnat de France. La star des Jeux Olympiques de Paris déclare forfait en raison d'une douleur à l'adducteur droit. Il s'est blessé hier lors des séries du 200 mètres brasse. Le nageur toulousain va être pris en charge par le médecin de l'équipe de France pour des examens complémentaires. Et c'est la fin de cette édition. Bon après-midi à notre écoute.

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0: Ah non, mais il est sympa ce petit retour en arrière. Femme Like You, on écoutait Camaro sur Radio 8.
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0: Ah, c'est vrai qu'elle est belle, l'affiche du Baudestival. Le festival qui se déroule à Bertry, en Belgique. Tout, bientôt avec une affiche de dingue du 10 au 12 juillet. Avec Amel Bent, avec Superbus, avec la Star Academy, avec les BDA, les Boulevards Déserts, avec Soul, avec Soprano, Mentissa, Léman, avec Lynn et bien d'autres. Et surtout avec vos invitations qui sont à gagner. On va en reparler dans quelques minutes. On aura l'occasion aussi de parler dans cette émission tout à l'heure de Jamel Debbouze qui prépare un meurtre. Ah ouais, il va passer derrière la caméra d'une certaine façon. On parlera également de Wonderwall, la chanson du groupe Oasis. Enfin, ou à nouveau, aimé par Noël Gallagher. On en parle un peu plus tard et je vous dirai pourquoi. Il y a un petit lien avec la Coupe du Monde. D'ailleurs, puisqu'on parle de Coupe du Monde, Shakira, l'hymne de la Coupe du Monde, on écoutera Die Die. J'ai aussi Joseph Kamel avec Rash.

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0: On écoutait Jack et Carla sur Radio 8, c'est la recette.
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0: 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David Guetta, bah oui, avec Jennifer Lopez. Et le carton Save Me Tonight.

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On écoutait Joe avec End of Beginning et c'est sur Radio 8 dans les Ardennes. 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

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Tirage au sort, nom du gagnant ou de la gagnante tout à l'heure. 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On va retrouver Bébé Rexha, on trouve Ray également. Where is my husband sur Radio 8.

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0: Et c'est Indochine, mine de rien, il y a 41 ans déjà, cette chanson, on écoutait ici l'aventurier.
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0: Bon, vous connaissez cette chanson du groupe Oasis. La chanson Wonderwall. Alors pour la petite histoire, Noel Gallagher, un des membres du groupe Oasis, a longtemps détesté jouer Wonderwall. Oui, il trouvait que c'était trop, too much, qu'on les ramenait tout le temps à ce titre Wonderwall et il voulait plus la jouer sur scène. Mais tout a basculé après la rencontre Angleterre-Croatie au Mondial, après la victoire 4-2. Des milliers de supporters sont restés dans le stade pour chanter le classique d'Oasis avec les joueurs. La scène est devenue virale au point que certains réclament d'en faire l'hymne non officiel de l'Angleterre, enfin de l'équipe d'Angleterre. Interrogé par le Sun, Noel Gallagher a finalement admis que Wonderwall appartenait au peuple. Lui qui disait autrefois être fatigué d'entendre parler, ironie du sort, ce titre de 95 pourrait maintenant porter l'Angleterre, alors que celui qui a écrit la chanson prenait jusqu'à là le fameux tout sauf l'Angleterre. Donc il y a des choses qui évoluent. On va retrouver dans les prochaines minutes le top de 17h avant ça, j'ai Angèle. Angèle qui prépare un nouvel album, on l'invite avec What You Want. À 7h, le point sur l'info, on parlera également du prix des carburants dans quelques minutes sur Radio 8.
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0: point sur l'actualité avec la rédaction. On parlera également du prix des carburants. On dégote les stations-service les moins chères pour vous. Côté musique, il y a toujours plus de hits avec Lewis Capaldi ou encore la nouvelle bombe d'Alex Warren. 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
1: Bonsoir à tous. Le Premier ministre chahuté à l'Assemblée. La présidente du groupe écologiste et social, Cyrielle Chatelain, l'a attaqué cet après-midi sur la gestion de la canicule et sur la responsabilité de son gouvernement sur l'inaction climatique. Sébastien Lecornu, lui, conteste le bilan de 10 000 morts avancé par les écologistes. Faux, scandaleux et indigne, a-t-il répondu avec virulence lors des questions au gouvernement. De son côté, le groupe écologiste annonce le dépôt d'une motion de censure. Et si l'on ne connaît pas encore le bilan de cette canicule de juin, pour celle de fin mai, Santé publique France évoque un excès de 300 décès, toutes causes confondues sur le pays, dont un tiers en Bretagne et Pays de la Loire. C'est 14% de plus qu'habituellement, selon ce premier bilan encore provisoire. Et la canicule n'est pas encore tout à fait terminée. 4 départements restent en vigilance orange. Le Var, les Alpes-Maritimes, la Haute-Corse et la Corse du Sud. Ce sera toujours le cas demain. Météo France évoque une baisse des températures en fin de semaine sur la Côte d'Azur, mais prévoit aussi un nouvel épisode caniculaire à partir de ce week-end. Dans l'actu également, 2 jours après le crash d'un avion près de Nancy, le procureur adjoint du pôle des accidents collectifs du parquet de Paris va faire le point. Il doit tenir une conférence de presse tout à l'heure après cet accident qui a fait 11 morts. Pas de revalorisation des allocations chômage demain, c'est ce qu'indique l'UNEDIC après son conseil d'administration. La dernière revalorisation de l'assurance chômage remonte au 1er juillet l'an dernier. Le premier match à élimination directe pour les Bleus dans la Coupe du Monde, c'est ce soir contre la Suède en 16e de finale. Et le vainqueur retrouva au prochain tour le Paraguay, tombeur de l'Allemagne au tir au but. Un exploit que le président paraguayen a célébré en décrétant un jour férié national. Enfin, du tennis, elle reprend du service à 44 ans. Serena Williams va faire son retour sur le gazon de Wimbledon à Londres. La star américaine invitée par le tournoi, elle affronte au premier tour l'Australienne Maya Joint. 24 ans d'écart entre les deux joueuses. Voilà pour l'info. Bonne fin d'après-midi.
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0: Allez, on commence avec le diesel. 1,840 chez Carrefour Contact à Rimogne, 1,844 chez Leclerc du côté de Sedan. Pour le sans-plomb, 98, 1,951 c'est chez Leclerc-Vouziers. On a également le tarif de 1,967 chez Intermarché à Sceaux-les-Rethel. Sans-plomb, 95 cette fois, le tarif de 1,860 affiché chez Intermarché Solaire Hôtel. On a également 1,874 chez Esso Express, c'est à Sedan. Et puis on termine avec le GPL, 0,985 encore une fois chez Total Energy Charleville-Mézières.
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0: Diane et Zazie, c'est comment on fait sur Radio 8.
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0: Et on accueille au standard Andrew qui est avec nous, Andrew qui nous écoute à Floin. Bonjour Andrew.
2: Bonjour Mathias.
0: Alors comment ça va?
2: Ça va très bien.
0: Faites quoi dans la vie Andrew?
2: Je suis brancardier à l'hôpital de Sedan.
0: D'accord, boulot ce soir ou la journée est bien terminée?
2: De vacances.
0: Ah, vacances, carrément. Football ce soir, d'accord, devant le petit écran peut-être?
2: Oui, un petit peu. On va suivre l'équipe de France et puis on suit un petit peu la Coupe du Monde en général.
0: Bah oui, j'imagine. Et puis là, j'ai une idée sortie pour vous. 10, 11, 12 juillet à Bertry dans les Ardennes belges. Une affiche de dingue pour le Bodestival Soprano, Henri PFR, la Star Academy, Superbus, Amel Bent, Mentissa, Lynn, Soul, Léman, Mister Cover. Il y a Calumni, il y a DJ Flash. Il y a une affiche complètement folle. Et les invitations, c'est gagné, c'est pour vous.
2: Bah, super.
0: Voilà, c'est qui votre artiste préféré dans tout ça?
2: Ah, dans tout ça, j'aime beaucoup Soprano.
0: Ah bah oui, c'est toujours la fête avec lui.
2: C'est un concert que j'aurais bien aimé aller voir quand il est passé à Paris, mais j'ai pas eu l'occasion de le voir. Et là, si c'est possible, ça sera super.
0: Ah bah là, c'est clairement possible. Les invitations, les passes, c'est gagné pour les 3 jours. C'est pour vous. Ça s'en va du côté de Floin. Andrew, je vous souhaite une très belle soirée. Avant de vous quitter, dites-moi quelle est la radio que vous écoutez tous les jours.
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0: 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Et dans un instant. Vita s'invite dans les Ardennes sur Radio 8. On écoutera Ça fait mal. Rendez-vous juste après la pause.
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0: Et c'est Naïka sur Radio 8 avec One Track Mind.
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0: Allez, sortez les maillots de supporters, mais en même temps, sortez le café fort. Il va falloir veiller tard ce soir, puisque la rencontre des Bleus en 16e de finale de la Coupe du Monde va débuter à 23h. Et on espère que ce ne sera pas comme la semaine dernière, où le match qui commençait à 23h, déjà on se disait on va être crevé le lendemain, mais en plus, la mi-temps a duré quasiment 2h à cause de la météo. Donc on va croiser les doigts cette fois-ci pour que ça se termine de manière plus raisonnable, et puis surtout avec une victoire. France-Suède, moi je suis assez optimiste. Ceci dit, Bruno Mars, dans les prochaines minutes, on va écouter I Just Might. Je vous passe aussi Juliette Armanet. Le dernier jour du disco, c'est sur Radio 8.
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0: Pierre Garnier avec L'Horizon, c'est sur Radio 8. Alors comme ça, un meurtre A va être confié à Jamel Debbouze. Il est, on peut le dire, un des plus célèbres représentants de la commune des Yvelines, de la commune de Trappes. Et il va lui rendre hommage dans un nouvel opus de la collection policière de France Télé. Les fameux meurtres A, après avoir subi temporairement un ralentissement de la production de son anthologie policière en raison des réductions budgétaires, France 3 relance doucement les tournages de sa collection en succès Meurtre A. Et l'une des prochaines destinations sera donc Trappes avec Jamel Debbouze qui va s'en charger. Originaire de la ville des Yvelines, d'où vient aussi Omar Sy, Jamel Debbouze est toujours très attaché à sa commune. Ce nouvel opus de la célèbre collection de téléfilms policiers sera produit par Kissman Productions. On ignore encore si le comédien et réalisateur se contentera de développer le projet ou s'il apparaîtra également devant la caméra. En tout cas, c'est lui qui va s'en charger. À noter aussi que France 3 prépare un autre inédit, Meurtre à Monceau-les-Mines, avec Julia Vignali au casting. Dans un instant, on écoutera Tame Impala. Tame Impala avec Dracula. Et avec Tame Impala, on se dirige vers le rendez-vous de l'info avec René. Ce sera à 18h.
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0: aller se balader sur la planète Pandora. Mais oui, on va dans la BO du dernier Avatar avec Miley Cyrus, Dream as One. Il y aura Somber également. Une OT qui s'appelle Potential. Mais là, tout de suite, on fait le point sur l'actualité dans les Ardennes avec René. Il est 18h.
1: Bonsoir Mathias, bonsoir à tous. Le site du futur commissariat de police de Sedan a été présenté ce matin, rue de Mirbritz, porté par l'architecte du cabinet Tucky. Le projet de 10,3 millions d'euros mêlera bâtiments historiques, réhabilité et construction neuve autour d'un patio. Un projet attendu depuis très longtemps par la ville, comme l'explique le maire Didier Herbillon.
2: Effectivement, c'est un projet déjà ancien, puisque la ville a candidaté pour le plan national de construction des commissariats. Fin 2018, très exactement. La candidature a été retenue et c'est heureux. Ensuite, les travaux normaux, si vous voulez, se sont engagés. L'achat du foncier par la ville, quand même juste un peu 250 000 euros, que nous avons cédé à l'État pour un euro symbolique, mais ça c'est tout à fait normal. C'est un engagement fort et collectif sur le sujet. Et puis, petit à petit, on a avancé. Vous avez vu, les architectes ont travaillé, les plans sont réalisés, on a des vues très claires et très nettes de ce que sera ce bâtiment, du site d'implantation qui est superbe. Bref, les conditions de travail de nos policiers vont très très largement, et c'est un euphémisme, s'améliorer.
1: Les travaux débuteront en 2028 pour une livraison prévue à l'été 2029. Un jeune conducteur avec un permis probatoire interpellé ce lundi soir, Courbriant à Charleville, à vive allure, à bord de son bolide. En grand excès de vitesse, le jeune chauffard a été flashé à 96 km à l'heure au lieu des 30 autorisés en agglomération, soit 66 km heure au-dessus de la vitesse autorisée. Le véhicule du chauffard a été placé en fourrière. Son permis a été suspendu avec une convocation en justice. Le foot, objectif 8e de finale pour l'équipe de France au Mondial. Ce soir, l'équipe de France qui affronte la Suède en 16e chez les Bleus. Ce sera le retour de Didier Deschamps sur le banc. On l'écoute.
3: Là, on remet les compteurs à zéro, même si c'est la première fois depuis que je suis sélectionneur où on prend 9 points, mais ça ne nous donne pas un bonus en plus. Hein. Là, on a une équipe de Suède face à nous qui n'a rien à perdre et qui va tout faire et qui peut nous poser des problèmes. Donc là, on est parti sur des matchs couperés avec des étapes. La confiance, oui. Certainement pas d'excès de confiance, parce qu'on sait qu'en face de nous, la qualité va augmenter aussi. Il faut garder la lucidité, le respect par rapport à nos adversaires, ne pas penser qu'on rentre sur le terrain et on va gagner les matchs.
1: Coup d'envoi de la rencontre à 23h tout à l'heure. Et puis, une nouvelle canicule arrive sur la France, alors que l'on sort à peine du précédent épisode pour Météo France. Il y aura sans doute un nouvel épisode caniculaire à partir de ce week-end, sans préciser encore sa durée et son intensité. Ce sera déjà le troisième pour le pays cette année. Tout de suite, la couleur du ciel de demain.
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1: La couleur du ciel de demain, nous serons le mercredi 1er juillet, une très belle journée. Le soleil va briller toute la journée malgré quelques nuages élevés. Les températures de 21 à 27 degrés. 21 degrés demain matin au lever du jour à Rimogne-Fléville ou encore du côté de Mazerny. Très belle soirée et allez les Bleus.
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0: Ouais, c'est monsieur, je sais tout. Mr. Know It All sur Radio 8, on écoutait Teddy Swims.
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0: Et le carton se confirme pour Michael.
3: On y va quand tu veux, Michael.
0: Après avoir détrôné Freddie Mercury et Bohemian Rhapsody pour devenir le plus gros biopic musical de l'histoire, Michael double désormais le biopic consacré à Robert Oppenheimer. Le biopic consacré à Michael Jackson continue donc d'écrire l'histoire du box-office et vient de battre un record de taille. Avec 977 millions de dollars de recettes mondiales, Michael est désormais le plus gros biopic de tous les temps. Après avoir été seulement le plus gros biopic musical, puisque le film vient de dépasser Oppenheimer de Christopher Nolan, qui détenait le record jusque-là avec 975 millions de recettes mondiales. Une performance d'autant plus impressionnante que le long métrage d'Antoine Fuqua avait déjà détrôné Bohemian Rhapsody pour devenir donc le plus gros biopic musical de l'histoire. Sorti en avril dernier, le film continue d'engranger des fans, d'autant plus que les sorties sont un peu décalées. Par exemple, le film est sorti très récemment au Japon, alors que chez nous il est déjà en salle depuis le mois d'avril. Va-t-il atteindre le milliard de dollars? Maintenant, c'est la question qu'on peut se poser, mais ça semble atteignable.
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0: Games dans un instant. On écoutera Soleil. Rendez-vous après la pause sur Radio 8.
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Et c'est Benson Boone sur Radio 8 avec Mystical, Magical. 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Nous, pour la suite, on va aller retrouver Sound of Legend. J'ai aussi This Is et Theodora, c'est Mélodrama.

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0: Qu'est-ce qu'elle a une jolie voix, Sienna Spiro, c'est très beau. On écoutait Die on this hill. Alors, quelle chouette semaine. Demain, on fait nos premiers pas dans le mois de juillet. Vendredi, officiellement, les grandes vacances débutent. Mes vacances aussi, d'ailleurs, par la même occasion. La grille d'été de Radio 8 qui va se mettre en place. Qu'est-ce qu'on a bien avant ça? Ah oui, ce soir, évidemment. France-Suède, sortez les maquillages bleu, blanc, rouge. Sortez les maillots de supporters et prévoyez de veiller tard, puisque la rencontre commence à 23h. Bah, y en a qui vont carburer à la caféine à double dose demain matin, je pense. On va se quitter ici avec Taylor Swift et Elizabeth Taylor. Elizabeth Taylor, c'est le titre de la chanson qu'on écoute après la pause. Demain, c'est Laurent qui réveille les Ardennes. Le rendez-vous est fixé dès 6h. Salut tout le monde.
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